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1: Bonjour et bienvenue d'Info Matin de ce vendredi 12 juin 2026, alors qu'il est 7h en temps universel, 9h dans nos studios de Bonn en Allemagne, 1h à Mexico où a été donné hier le coup d'envoi de la 23e Coupe du Monde de football, défaite de l'Afrique du Sud en ouverture face au Mexique. On en reparle dans une vingtaine de minutes avec Ali Farhat. Mais avant, les autres titres de l'actualité avec vous, Kossivi Tiassou. Bonjour.
2: Bonjour Jean-Baptiste Ibrahim Tunkara, bonjour à tous et à toutes. Dans ce journal, nous serons en République démocratique du Congo où l'opposition appelle ce vendredi à une manifestation contre le projet de réforme constitutionnelle. La suite également de notre série sur l'homosexualité en Afrique. Le Niger criminalise à son tour cette pratique sexuelle. Quel rôle jouent les religions dans le débat public? Réponse dans ce journal.
1: Nous reviendrons aussi sur une réforme majeure du droit d'asile européen qui entre en vigueur ce vendredi. Dans le reportage de ce vendredi, nous serons à Bujumbura à la rencontre de ces jeunes créateurs qui font vibrer la capitale burundaise et réinventent la scène urbaine locale. Mais avant tout cela, le bulletin d'information avec vous, Kossivi Tiassou.
2: Les autorités iraniennes ont indiqué ce matin ne pas avoir encore tranché sur l'accord annoncé par le président américain pour mettre fin à la guerre. Le président Donald Trump a affirmé hier qu'un accord était sur le point d'être conclu pour mettre fin à la guerre avec l'Iran, évoquant une possible signature dès ce week-end. Donald Trump a même annulé des frappes prévues contre Téhéran, estimant qu'un intérêt ou bien qu'un terrain d'entente avait été trouvé.
1: L'espoir donc d'un accord fait souffler un vent d'optimisme.
2: Le contenu exact de l'accord reste inconnu, même si Washington assure qu'il empêcherait l'Iran d'accéder à l'arme nucléaire. L'annonce a toutefois rassuré les marchés mondiaux, faisant reculer les prix du pétrole et bondir les places boursières asiatiques. Par ailleurs, l'Égypte a appelé les États-Unis et l'Iran à profiter de l'élan diplomatique actuel pour parvenir à un accord mettant fin au conflit.
1: En Corée du Sud, des peines supplémentaires pour l'ex-président Yoon Suk-yeol.
2: L'ex-président Yoon Suk-yeol a été condamné à 30 ans de prison pour avoir orchestré l'envoi de drones en Corée du Nord afin de provoquer un accident militaire. Selon la justice, cette manœuvre visait à créer un prétexte pour instaurer la loi martiale en décembre 2024. Déjà condamné à la perpétuité pour insurrection et à plusieurs années de prison pour entrave à la justice, l'ancien dirigeant de 65 ans voit son lourd passif judiciaire s'aggraver. Les juges estiment qu'il a utilisé les moyens militaires de l'État à des fins politiques personnelles. Ses avocats contestent les accusations et dénoncent un dossier spéculatif et mensonger.
1: C'était un défenseur des pays en développement, un défenseur du tiers-monde qui vient de s'éteindre. Il s'agit de Jean Ziegler, voix emblématique de la gauche européenne.
2: Le sociologue et écrivain et ancien rapporteur des Nations Unies pour le droit de l'homme ou bien le droit à l'alimentation, plus précisément, est décédé à Genève à l'âge de 92 ans des suites d'une maladie. Figure majeure de la gauche suisse, Jean Ziegler s'était fait connaître pour ses critiques virulentes du capitalisme, des inégalités et du secret bancaire helvétique. Auteur de nombreux ouvrages à succès, il a marqué le débat public bien au-delà des frontières suisses. Ancien député socialiste et professeur à l'université de Genève, il laisse l'image d'un intellectuel engagé et controversé. Le président colombien Gustavo Petro accuse les États-Unis de porter atteinte à sa liberté en l'empêchant de rencontrer le maire de New York, Zoran Mandani. Selon la presse américaine, cette entrevue a été annulée en raison de restrictions de déplacement imposées aux dirigeants colombiens dans le cadre de sanctions américaines. Actuellement autorisé à entrer aux États-Unis uniquement pour des activités diplomatiques officielles, Gustavo Petro affirme n'avoir jamais été informé de telles limitations.
1: Le pape Léon XIV achève ce vendredi une visite de 7 jours en Espagne pour une rencontre avec des migrants.
2: La rencontre aura lieu sur l'île de Tenerife avant une grande messe en plein air à Santa Cruz. Tout au long de son déplacement, le souverain pontife a placé la question migratoire au cœur de son message. passage. La veille, aux Canaries, il a dénoncé l'indifférence face au sort des exilés et rendu hommage aux milliers de personnes disparues en tentant de traverser ou bien tentant la traversée de l'Atlantique. Léon XIV a également appelé l'Europe à défendre la dignité humaine et les pays d'origine à offrir des conditions de vie permettant à leurs citoyens de rester sur leur terre.
1: Le bulletin d'information, c'était Kosivi Tiasoui. Il est 7h05 en temps universel.
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1: Nous vous le disions dans nos titres, en République démocratique du Congo, l'opposition organise ce vendredi devant le Palais du Peuple, siège du Parlement congolais, un rassemblement contre l'adoption mardi dernier par l'Assemblée nationale de la loi référendaire.
2: Une manifestation dont l'objectif principal est de protester contre le projet de réforme constitutionnelle initié par le pouvoir en place. Les opposants au président Félix Tshisekedi sont déterminés à barrer la route à cette initiative. Chantal Mouboni est la porte-parole de l'opposition ou bien de l'opposant Martin Fayoulou.
3: Ce que nous attendons du souverain primaire, c'est de manifester en face du monde, de manifester devant ce pouvoir qu'il n'est pas d'accord avec ce projet cancéreux du changement de la Constitution. C'est ce que nous attendons du souverain primaire et nous savons que ce sera le cas. Face à un peuple déterminé à prendre en main son destin, face à un peuple déterminé à protéger l'avenir des générations futures, face à un peuple déterminé à protéger sa loi fondamentale et un peuple qui n'a jamais accepté la division de son pays, ce projet de changement de la Constitution est voué à l'échec. Nous sommes sûrs de ce peuple-là qui a démontré combien de fois il est déterminé à protéger sa terre. Souvenez-vous du 3 juin récent, la journée de la ville morte, la population a démontré qu'elle n'est pas d'accord avec ce projet.
1: Chantal Mouboni, porte-parole de l'opposant Martin Fayoulou. Alors que l'opposition affirme qu'elle va mobiliser beaucoup de monde pour le rassemblement de ce vendredi devant le Parlement congolais, à l'Union pour la démocratie et le progrès social, l'UDPS, le parti du président Félix Tshisekedi, on y voit plutôt une manipulation de la population. Pour Aldolf Makutano, cadre du parti présidentiel, les opposants nient même le travail des élus nationaux et donc la Constitution.
4: Ils disent qu'ils vont aller faire l'air city. C'est leur activité. Et cela démontre à suffisance que la République démocratique du Congo a pris de l'avance en ce qui concerne la vie démocratique. Et aujourd'hui, ce n'est plus un secret pour personne. Nos opposants sont en train de pavaner dans tous les sens, sans initiative concrète, sans issue, justement, mais ils veulent emballer les gens dans le mensonge, dans le populisme, dans le déviationnisme. Et je crois que nous devons leur laisser le temps de pouvoir faire ce qu'ils font. Mais je pense que la volonté du peuple congolais, c'était voir ces régimes leur donner tout le pouvoir possible de pouvoir s'exprimer dans toutes les questions qui concernent la survie de la nation, entre autres le référendum qui sera organisé justement pour que le peuple puisse se décider. C'est ça la démocratie.
1: Adolf Makutano, cadre du parti présidentiel, l'UDPS, le parti au pouvoir. J'ajoute que le gouvernement provincial de Kinshasa a interdit le palais du peuple où l'opposition a donc prévu de se rassembler ce vendredi. Le gouvernement provincial a orienté le rassemblement vers un terrain, celui de Asosa. Et toujours dans la région des Grands Lacs, l'épidémie d'Ebola est sous contrôle en Ouganda, c'est ce qu'a affirmé hier le directeur général de l'Agence sanitaire de l'Union africaine, Africa CDC, qui a salué le suivi des cas contacts dans ce pays où 19 cas, dont 2 décès, ont été recensés en près d'un mois.
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1: Et sur notre page Facebook, vous pouvez continuer à réagir à l'actualité, notamment en République démocratique du Congo, ou à l'actualité au Niger ou en Afrique de l'Ouest. Le Niger qui a promulgué hier un nouveau code pénal qui criminalise pour la première fois l'homosexualité. Le texte prévoit des peines de 5 à 10 ans de prison et de lourdes amendes pour les relations entre personnes du même sexe. Des sanctions encore plus sévères, jusqu'à 20 ans, sont prévues pour le mariage homosexuelle ou la participation à des organisations LGBTQI+.
2: Jusqu'ici, ces pratiques n'étaient pas explicitement interdites dans le pays, bien qu'elles restent taboues dans une société conservatrice. Cette réforme s'inscrit dans un contexte régional où plusieurs pays d'Afrique de l'Ouest, Burkina Faso, Ghana et le Sénégal, ont durci leurs lois contre l'homosexualité.
1: L'homosexualité, c'est aussi ce préjugé répandu en Afrique qui veut que cette pratique soit une importation occidentale. Pourtant, de nombreuses lois réprimant l'homosexualité proviennent directement du droit colonial européen, notamment des lois anti-sodomie instaurées par les colonisateurs. Mais si l'hostilité des populations persiste si fort, c'est aussi qu'en Afrique, les religions influencent fortement le débat public.
2: Sandrine Blanchard revient sur les positions officielles de grandes figures religieuses qui ont osé s'opposer à la vie générale pour défendre les droits des personnes LGBTQ+ sur le continent.
5: Commençons par le christianisme qui est particulièrement présent en Afrique centrale, de l'Ouest et australe. Il considère souvent l'homosexualité comme contraire au dogme. Mais attention, l'Église catholique par exemple distingue l'homosexualité comme orientation sexuelle et les actes entre personnes du même sexe. Cette distinction est importante, d'ailleurs les évêques du Ghana l'ont rappelé en 2023. En gros, l'Église de Rome considère les actes homosexuels comme contraires à la loi naturelle. Ils ne peuvent donc être en aucun cas approuvés, selon le catéchisme. En revanche, les personnes homosexuelles doivent-elles être accueillies avec respect, compassion et sensibilité et sans discrimination injuste, mais l'Église catholique les enjoint à vivre dans la chasteté. Ulrich Vatté, directeur de l'ONG Humanity First au Cameroun, qui vient en aide aussi à des personnes LGBT.
6: Il y a beaucoup de discours qui sont faits dans les paroisses, dans des églises, dans des mosquées anti-LGBT, qui tendent à faire à ce que les populations pensent qu'effectivement c'est un acte contre nature.
5: Présentes surtout en Afrique centrale et de l'Est, les églises évangéliques et pentecôtistes condamnent aussi l'homosexualité. Mais des théologiens africains minoritaires plaident pour une lecture plus inclusive des textes. Ils notent que des pratiques homosexuelles existaient déjà dans diverses communautés d'Afrique bien avant la colonisation. C'est le cas par exemple d'Ezra Chitando. Ce professeur de l'université de Harare au Zimbabwe appelle à un dialogue ouvert sur la sexualité. Le Conseil œcuménique des Églises en 2022 a par ailleurs appelé à créer des espaces de discussion sûrs sur ce thème. Certains responsables religieux défendent également l'inclusion, comme le pasteur Kapia Kaoma en Zambie ou Desmond Tutu qui comparait la lutte pour les droits des personnes LGBTQI+ à celle contre l'apartheid. Mais ces positions restent risquées. Des responsables religieux et des fidèles LGBTQI+ s'exposent à des violences, voire des sanctions. En Afrique du Sud, la pasteur Ecclesia de Lange, qui était ouvertement lesbienne, s'est vue interdire de célébrer certaines unions. Quant à l'ancien évêque gay Christopher Senyojo, il s'est fait exclure de son église en Ouganda.
1: Sandrine Blanchard sur la DW, sur notre site internet dw.com/français-français. Sans la, c'est dit, vous pouvez retrouver nos publications sur l'homosexualité en Afrique, les différentes réactions. Vous pouvez également retrouver toutes nos publications diffusées dans nos journaux sur la DW. Il est 9h13 ici à Bonn en Allemagne, d'où nous émettons. Même heure à Durban en Afrique du Sud.
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1: Plus de 5000 ressortissants malawites sont rassemblés depuis quelques jours dans un stade de Durban, en Afrique du Sud, pour fuir les violences xénophobes qui visent les étrangers sans papier. Ces dernières semaines, des groupes armés ont menacé les migrants de quitter le pays avant fin juin.
2: Face à cette situation, le HCR s'inquiète, tandis que l'ambassade du Malawi organise un rapatriement prioritaire des femmes puis des hommes. Les tensions ont été aggravées par des attaques récentes ayant causé des morts parmi des migrants. D'autres pays africains ont également commencé à rapatrier leurs ressortissants. C'est le cas notamment du Ghana et du Nigeria. Un groupe de Nigérians a atterri hier jeudi dans la matinée à Lagos, capitale économique du Nigeria. Ce groupe était composé de 258 personnes, en majorité des femmes et des enfants.
1: Moins de migrants, plus de contrôle, c'est l'objectif affiché du gouvernement allemand et celui-ci est en accord avec le durcissement de la politique migratoire voir en Europe, dès ce vendredi, une réforme majeure du droit d'asile européen entre en application. Un nouveau système censé être plus rapide et plus strict. Explication Nafissa Amadou.
7: Le commissaire européen chargé des migrations, Magnus Bruna, promet un renforcement du contrôle aux frontières extérieures de l'UE. Le ministre allemand de l'extérieur, Alexander Dobrindt, y voit un changement de cap.
8: Le tournant en matière de migration produit ses effets en Allemagne et en Europe. Nous sommes déterminés à poursuivre cette voie avec nos voisins et partenaires.
7: Par tournant migratoire, le ministre entend notamment des contrôles aux frontières intérieures de l'UE et le refoulement des demandeurs d'asile à la frontière allemande sans procédure. Le nouveau système européen commun d'asile introduit une phase de pré-examen des demandeurs aux frontières extérieures de l'UE ainsi que des procédures accélérées près des frontières pour les personnes provenant de pays ayant de faibles taux d'acceptation. Concrètement, les demandeurs venant de pays comme le Pakistan, l'Iran, la Russie, la Turquie, le Venezuela, le Nigeria ou la République démocratique du Congo seront à l'avenir soumis à ces procédures rapides. Durant cette période, ils devront rester dans des centres fermés ou semi-fermés. Après un maximum de 12 semaines, les personnes déboutées devront être renvoyées dans leur pays d'origine. La liste des pays d'origine sûre doit également être élargie afin de permettre un rejet plus rapide des demandes jugées manifestement infondées. Le spécialiste des migrations, Gerald Knaus, fondateur du groupe de réflexion Initiative européenne de stabilité, doute de l'efficacité du système.
9: Ces procédures aux frontières existaient déjà, elles deviennent maintenant obligatoires. On saura peut-être au bout de 12 semaines qu'une personne du Bangladesh en Italie ou du Pakistan en Grèce n'a pas besoin de protection. Mais ensuite, il n'y a pas de réponse sur ce qui se passe après.
7: Les expulsions vers les pays d'origine restent en effet difficiles. Les demandeurs déboutés pourraient tout simplement se rendre dans un autre pays de l'UE, même si, en théorie, les pays de première entrée, Italie, Grèce, Espagne, sont responsables du traitement de leur dossier.
1: Nafissa Amadou sur la DW. En plus bref, au Nigeria, la Chambre des représentants a adopté un projet de loi permettant aux 36 États de créer leur propre force de police afin de mieux lutter contre l'insécurité croissante. Cette réforme soutenue par le président Bola Tinubu vise à compléter l'action de la police fédérale jugée insuffisante face aux enlèvements et aux violences récurrentes.
2: Le projet doit encore être approuvé par le Sénat et les États pour entrer en vigueur. Cependant, des experts mettent en garde contre les risques d'abus, craignant que des gouverneurs utilisent ces polices locales à des fins politiques, notamment pour réprimer l'opposition ou influencer les élections.
1: Encore en plus bref, au Malawi, les personnes atteintes d'albinisme sont confrontées à la discrimination en matière d'emploi, à des obstacles pour accéder à l'éducation et à la protection sociale, ainsi qu'à un climat d'insécurité lié à des mythes néfastes et à de précédentes agressions. C'est le constat fait par Human Rights Watch et l'African Albinism Network dans un rapport conjoint publié ce vendredi, et cela à la veille de la journée internationale de sensibilisation à l'albinisme, une journée prévue ce samedi 13 juin 2026. Il est 7h18 en temps universel.
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1: Alors, nous retrouverons le sport dans quelques minutes, mais avant cela, nous allons prendre la direction de Bujumbura pour le reportage 77% t'appartient.
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1: Demain t'appartient à Bujumbura, la

0: jeu. Derrière les figures spectaculaires et les vidéos qui circulent sur les réseaux sociaux, ces jeunes passionnés doivent encore se battre pour faire reconnaître leur discipline. À Bujumbura, les skateurs et adeptes du roller skating repoussent chaque jour les limites de leur art.
1: Et moi, je m'appelle Shishayo Alfred Vedast.
0: Âgé de 35 ans, Alfred Vedast est un sportif multidisciplinaire reconnu dans la capitale burundaise. Il pratique plusieurs disciplines artistiques et acrobatiques, notamment le roller skating qui l'a rendu populaire à Bujumbura. Nous l'avons rencontré un soir en plein entraînement, entouré de jeunes et d'enfants, membres de son club Wheel Champions.
1: Nous faisons des sports artistiques et acrobatiques, dont le patinage, autrement dit en anglais, et le roller skating. On fait aussi le skateboarding, on fait le monocycle, on fait aussi d'autres sports acrobatiques. On encadre des gens de différents âges, les adultes, les enfants, les filles, les garçons. Et puis nous avons un club qui s'appelle Wheel Champions.
2: Nous parlons du roller skating. Comment est-ce que vous le pratiquez?
1: Le roller skating est un sport artistique qui consiste à se déplacer avec les chaussures qui ont des roues. On peut le pratiquer sur des terrains de jeu de basketball ou bien de volleyball, donc les terrains cimentés. On peut aussi le pratiquer dans les routes boudronnées. On peut aussi le pratiquer sur des terrains spécialement aménagés pour ce sport. Mais malheureusement, ici au Burundi, il n'y a aucun terrain qui est aménagé pour ce sport.
0: Le roller skating, encore informel, est une discipline en pleine émergence et en cours d'organisation au Burundi depuis 2005. Avec des clubs à Bujumbura et dans les provinces, cette pratique est considérée comme dangereuse mais aussi avantageuse. Elle permet aux pratiquants de générer des revenus dans certaines circonstances, notamment à travers la promotion d'entreprises et d'autres activités. Alfred Vedast.
1: La majorité le prend comme un sport trop dangereux, trop risqué, mais nous les pratiquants, nous le prenons comme un sport normal. Et nous nous appelons les fans du danger. Nous sommes convaincus que tout danger exploité devient de l'art, et rare et agréable aux pratiquants et aussi aux spectateurs. Nous le pratiquons comme moyen de divertissement, comme moyen de déplacement, mais aussi quelquefois pour générer de l'argent, puisque il y a des fois on nous invite dans les événements comme les mariages, les entreprises qui font des publicités, qui ont organisé des road shows, et puis on les aide à faire du marketing.
0: Autre univers de la culture urbaine, c'est celui de DJing. Au Burundi, le métier de disc jockey s'est développé progressivement avec l'essor des discothèques, des radios et des soirées événementielles. Longtemps dominé par les hommes, ce milieu s'ouvre aujourd'hui aux femmes.
3: Je m'appelle Munezero Chelsea ou DJ Chelsea, mon identité professionnelle.
0: À 26 ans, Munezero Chelsea, connue sous le nom de DJ Chelsea, fait partie des rares femmes DJ professionnelles de Bujumbura.
3: Je me suis progressivement intéressée à la manipulation des platines, même s'il n'y avait pas de femmes dans ce domaine. Je me suis alors demandé pourquoi ne pas le faire moi aussi. J'aimais déjà chanter et danser. Je faisais partie d'une chorale, mais je ne maîtrisais pas ce métier. C'est ainsi que je me suis lancée pour marquer la différence avec les autres.
0: Passionnée de musique depuis son enfance, cette jeune mère de famille a fait du mixage son métier. À travers ses prestations dans les boîtes de nuit et lors des événements, elle fait vibrer la jeunesse de la capitale chaque week-end. Mais son parcours n'a pas toujours été facile. Grâce à sa sélection musicale et à sa créativité, Chelsea fait vibrer la jeunesse de Bujumbura dans les boîtes de nuit, lors des événements, des soirées et tous les week-ends. Tantôt découragée, tantôt stigmatisée, Chelsea n'a jamais cédé.
3: Ils m'ont accueilli comme envahisseur. Un envahisseur parce qu'il n'y avait pratiquement pas de filles ou de femmes à l'époque. Nous étions peut-être deux, mais j'ai essayé de me battre. Les garçons se sont sentis dérangés par mon arrivée en tant que fille. Comme nous étions moins nombreuses, nous avions aussi davantage d'opportunités puisque nous étions beaucoup plus sollicités que les garçons. Certains m'ont mal accueilli, d'autres m'ont encouragé et soutenu, tandis que d'autres encore me disaient « ce n'est pas ton domaine, laisse tomber ».
0: Des roulettes qui défient l'asphalte, des platines qui font danser les nuits de Bujumbura, derrière ces passions se dessine une même réalité, celle d'une jeunesse qui ose créer, inventer et dépasser les limites. Et pendant que certains

0: Certains choisissent la glisse ou les platines pour s'exprimer, d'autres préfèrent les mots. Le slam, lui aussi, gagne du terrain à Bujumbura. Une voix libre et engagée que nous découvrirons dans les prochains numéros de Demain t'appartient. En Teddy Testené Lagira à Bujumbura pour la Deutsche Welle.
1: Et sans transition, l'actualité sportive, c'est parti. La 23e édition de la Coupe du Monde de football masculin a débuté hier au Mexique.
2: Le pays hôte qui s'est imposé sans grande difficulté face à l'Afrique du Sud, Ali Farhat pour plus de précisions.
3: Au stade Azteca, situé en banlieue de Mexico, les Mexicains ont mis la pression d'entrée sur les Bafana Bafana et ont ouvert le score à la 9e minute de jeu par l'intermédiaire de Julian Quiñones. Incapables de développer leur jeu, les Sud-Africains ont subi, restant dans la partie uniquement grâce aux prouesses de leur gardien Rowan Williams. Réduit à 10 puis à 9 après deux cartons rouges, les Bafana Bafana ont craqué sur une tête de Raúl Jiménez à la 67e, le buteur qui était en larmes, lui qui vient tout juste de perdre son père. Victoire 2-0 du Mexique, plus que le résultat, c'est l'ambiance du stade Azteca qui a marqué Javier Aguirre, le sélectionneur mexicain qui estime qu'elle a pesé sur les corps et les têtes de ses joueurs. C'était une atmosphère incroyable de celles qui vous font trembler les jambes. Quand nous avons vu tous ces gens dans la rue, les joueurs se sont dit « Waouh !» Et puis nous sommes arrivés au stade. Je pense que c'est la raison pour laquelle l'équipe n'avait plus d'énergie à un moment du match. Nous n'avons pas eu une seule crampe sur nos 25 derniers matchs et là, nous avons fini avec 3 joueurs avec des crampes. C'était très intense, nous avons raté des passes faciles. Je pense que tout le contexte a beaucoup pesé sur eux. Le Mexique prend la tête du groupe A devant la Corée du Sud qui s'est imposée 2-1 dans les derniers instants de la partie face à la République tchèque, une rencontre qui se jouait à Guadalajara. Place aujourd'hui au match du groupe B avec le Canada qui accueille la Bosnie. Les Bosniens qui ne disputent que le 2e mondial de leur histoire mais feront bonne figure, promet le sélectionneur Sergei Barbarez. Quand vous jouez avec votre cœur, c'est toujours intense. J'exagère un peu, mais ce sera un match qui va coûter cher en énergie. Après tout, nous jouons contre un des pays hôtes. C'est un grand honneur pour nous. Nous voulons être une équipe qui gagne le respect d'autrui et pour cela, nous devrons montrer des choses sur le terrain. Ce sera physiquement très intense. Après tout, c'est la Coupe du Monde, une scène très compétitive. Canada-Bosnie, ce sera à Toronto à partir de 19h TU. Ensuite, ce sera au tour des États-Unis d'entrer en piste face au Paraguay, une rencontre qui se disputera à Los Angeles à partir de 1h du matin en temps universel.
1: La Coupe du Monde de football, c'est à suivre sur nos différentes plateformes. Et si vous voulez en savoir un peu plus donc sur d'autres matchs des représentants africains, sachez que l'Afrique du Sud, donc après sa défaite face au Mexique hier, retrouvera la République tchèque le 18 juin prochain. Autre représentant africain dans cette compétition, le Maroc qui débute demain samedi, ce sera face au Brésil. La Côte d'Ivoire également sera face à l'Équateur. D'autres représentants africains, notamment la Tunisie, qui sera face à la Suède le 15 juin. Le Sénégal est également dans cette compétition. Les Sénégalais qui seront le 16 juin face à la France. Vous êtes sur la DW Info Matin tire à sa fin. Le rappel de quelques titres développés dans ce journal Kosevi Tchassou.
2: Les regards sont tournés vers la République démocratique du Congo où l'opposition appelle ce vendredi à une manifestation contre le projet de réforme constitutionnelle. Notre série sur l'homosexualité en Afrique, le Niger aussi criminalise cette pratique sexuelle. Le rôle que jouent les religions était dans notre élément diffusé ce matin. Nous sommes aussi revenus sur la réforme majeure du droit d'asile européen et qui entre en vigueur ce vendredi.
1: Kosevi Tchassou, Georges Ibrahim Tunkara, toute la rédaction se joint à nous pour vous souhaiter une excellente journée. On se quitte avec cette pensée du Dalai Lama. Si tu veux connaître quelqu'un, n'écoute pas ce qu'il dit, mais regarde ce qu'il fait. Et c'est ce que moi je vais faire. Je vais pas écouter ce que Kosevi Tchassou dit, mais dit, je vais plutôt regarder ce qu'il fait. Excellente journée à tous.
2: Excellente journée.
1: Tchuss.
2: Tchuss.

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1: Le journal du vendredi 12 juin 2026. Il est 17h en temps universel, 19h à Bonn en Allemagne. Dans l'actualité ce soir, la RDC, une journée mouvementée ce vendredi. Un rassemblement de l'opposition contre le projet de changement de la Constitution a été violemment dispersé par les forces de l'ordre à Kinshasa. Bilan moins de morts et des blessés. Nous parlerons aussi dans ce journal de migration avec le pape Léon XVI qui renouvelle son appel à l'accueil et à l'intégration des migrants quand certains pays comme l'Allemagne souhaitent moins de migrants et plus de contrôle. Et puis le débat à palabre consacré ce soir à la Coupe du Monde de football et les chances des équipes africaines qui participent à cette 23e édition de la compétition. Voilà pour le programme, mais dans l'immédiat, c'est le Flash Info présenté par Sandrine Blanchard. Bonsoir.
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3: Bonsoir. Un accord serait en passe d'être trouvé entre l'Iran et les États-Unis, mais déjà Donald Trump accuse l'Iran de mentir sur le contenu du texte en cours de discussion. Les États-Unis ont présenté 5 points sur lesquels les deux gouvernements seraient tombés d'accord. Le matériau nucléaire iranien sera détruit et enlevé. Le programme nucléaire sera démantelé. Leurs fonds ne seront pas libérés avant qu'ils ne remplissent les termes. Le détroit d'Ormuz sera ouvert et pas de financement des groupes terroristes par l'Iran. L'agence de presse iranienne officielle IRNA a affirmé de son côté que Téhéran ne renoncerait pas au contrôle du détroit d'Ormuz et camperait sur son droit à l'enrichissement nucléaire. Une autre agence de presse iranienne, MEA, se réfère, elle, à une source proche de l'équipe de négociation iranienne. Elle explique que le texte prévoit un cessez-le-feu immédiat et permanent, y compris au Liban, et la levée complète des sanctions américaines, ainsi que 60 jours de négociations pour parvenir à un accord sur les questions nucléaires.
1: L'Organisation mondiale de la santé et pointe des défaillances dans le suivi de l'épidémie d'Ebola en RDC.
3: Oui, selon les chiffres communiqués par le ministère congolais de la Santé, relayés par l'OMS, 676 cas auraient été confirmés hier, dont 136 décès enregistrés depuis le début de l'épidémie. Une centaine de cas suspects persistent et l'épidémie continue de se propager, d'où l'importance, Carole, de respecter les gestes sanitaires.
1: Oui, des gestes comme se laver les mains au savon ou éviter les contacts avec les sécrétions corporelles des malades ou des personnes de feinte d'Ebola.
3: Oui, par ailleurs, vous l'entendiez dans le sommaire et nous y reviendrons dans quelques instants. Un rassemblement de la coalition C64 de l'opposition congolaise a dégénéré en affrontement violent à Kinshasa. Parmi les blessés, des figures de l'opposition comme Martin Fayoulou. La manifestation entendait protester devant le Parlement contre le changement de constitution. De nouvelles frappes de drones la nuit dernière en Russie et en Ukraine. Les drones ukrainiens ont visé des raffineries de pétrole et une usine pétrochimique. La Russie a attaqué, elle, des gares ferroviaires et des postes électriques. Un responsable de l'Union européenne a par ailleurs confirmé que la Chine avait bien entraîné une centaine de soldats russes, notamment à l'usage de drones. Certains d'entre eux auraient ensuite été envoyés combattre en Ukraine.
1: Un tribunal sud-coréen a prononcé une nouvelle peine de prison de longue durée à l'encontre de l'ancien président Yoon Suk-yeol.
3: Oui, l'ex-président purge déjà une peine à perpétuité. Yoon est parti d'une ligne dure envers la Corée du Nord et il avait brièvement tenté d'imposer la loi martiale en Corée du Sud. C'était en décembre 2024, ce qui lui a valu d'être rapidement destitué. Son ancien ministre de la Défense a été condamné à une peine de 30 ans de prison. Une bonne nouvelle pour les travailleurs des plateformes numériques. L'Organisation internationale du travail a adopté aujourd'hui le tout premier traité mondial pour protéger leurs droits. Le texte s'applique à tous, quel que soit leur statut, et garantit des droits fondamentaux, la sécurité au travail et un accès à la protection sociale. Saluée comme une avancée majeure, la Convention n'entrera en vigueur qu'après ratification et les États choisiront ses modalités d'application. Et puis on termine par le décès du peintre britannique David Hockney. Il est mort à l'âge de 88 ans. C'est une des figures les plus influentes de l'art contemporain. Il a notamment marqué le pop art dans les années 60. Ses tableaux se distinguent notamment par des couleurs très vives. Durant toute sa vie, il a exploré de nouveaux médiums en créant par exemple ces dernières années encore sur une tablette électronique. Parmi ses motifs favoris, des garçons dénudés, des piscines de Californie, l'architecture moderne ou encore les paysages du Yorkshire. Son travail célèbre le regard, le quotidien et la liberté de création. Et je trouvais, Carole, que c'était un joli mot pour terminer un Flash Info.
1: Merci Sandrine Blanchard. C'était le Flash Info. À présent, la suite du journal.
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1: En République démocratique du Congo, l'opposition avait appelé à un sitting ce vendredi devant le palais du peuple à Kinshasa. Dès les premières heures de la matinée, le périmètre était déjà quadrillé par un important dispositif policier. La mobilisation prévue aux alentours de 10h, heure locale, avait pour objectif de dénoncer un projet de changement de la Constitution. Mais sur place, la tension est rapidement montée. La manifestation a dégénéré en violente altercation entre les forces de l'ordre et des militants de l'opposition. Le bilan provisoire fait état de 2 morts et de plusieurs blessés, dont des figures politiques comme Martin Fayoulou, Délice Essanga ou encore Ados Ndombassi. Wendy Bashi était sur place. Elle nous raconte les temps forts de cette journée.
4: Ce matin à Kinshasa, rien ne laissait présager les tensions à venir. La ville vivait au rythme habituel de ses premières heures, animée et bruyante, comme à son habitude. Seule particularité, la présence inhabituelle des camions de police positionnés aux abords du Palais du Peuple. À quelques avenues de là, la tension était perceptible, notamment devant certains sièges de partis de l'opposition, comme celui du FONUS. Sur place, des éclats de verre jonchaient encore le sol, traces visibles des affrontements survenus un peu plus tôt. Masqués, casquettes vissées sur la tête, Kandolo Kadjemba Trésor exprime son indignation.
5: Les gens du progrès, même les militaires aussi, ils sont venus nous agresser seulement parce que nous, les partis FONUS, nous disons non au changement, aux révisions constitutionnelles.
4: À quelques centaines de mètres de là, sur l'avenue de l'enseignement, devant le siège du parti SID de l'opposant Martin Fayoulou, l'ambiance était encore détendue aux alentours de 11h. Une atmosphère bon enfant, typique des rassemblements politiques pacifiques, où rien ne laissait présager les tensions qui allaient surgir quelques heures plus tard. Parmi les militants, Ndeko Kanté, arrivé avec ses camarades depuis le camp Luka, il est drapé dans les couleurs de son mouvement, l'Union des hommes brûlants de camp Luka. Avec les siens, ils disent vouloir barrer la route à Félix Tshisekedi.
6: Pas de référendum, pas de changement, pas de modification, ni touchant la Constitution.
4: Jacques Issongui du mouvement citoyen La Lucha était également présent sur place. Il rappelle le sacrifice de ses camarades de lutte, morts en contestant l'ancien président Joseph Kabila.
7: Tshisekedi arrivait à changer la Constitution, la mort de Luc et celui de Rossi et même de Kapangala serait justement peine perdue.
4: En fin de journée, le bilan dressé par l'opposition fait état de 2 morts et de plusieurs blessés. La coalition C64, à l'origine de ce rassemblement, est contre un projet de révision de la Constitution. Elle dénonce une menace pour la stabilité du pays. De son côté, l'ex-président Joseph Kabila s'est exprimé par voie de communiqué ce 11 juin et appelle à s'opposer à toute modification constitutionnelle.
1: On vous en parlait dans nos précédentes éditions. Un nouveau code pénal criminalisant pour la première fois les rapports entre personnes du même sexe a été promulgué hier au Niger. La nouvelle loi renforce la répression à l'encontre des personnes LGBTQ+, imposant de sévères peines d'emprisonnement, à l'instar de ce qui s'est récemment produit au Burkina Faso, au Sénégal ou encore au Ghana. Bonsoir Eric Toponon, on en parle avec vous.
8: Oui, bonsoir Carole Assignon. En général, l'homosexualité était considérée comme un sujet tabou au Niger, dans une société largement musulmane et conservatrice. Toutefois, elle n'était pas considérée comme un crime. Selon le nouveau code pénal promulgué par le général Abdourahmane Tchiani, toute personne qui commet ou tente de commettre un acte impudique ou contre nature, ou des pratiques lesbiennes, gays, bisexuelles, transgenres, queers, intersexes ou asexuelles, LGBTQIA+, entretient donc ou tente d'entretenir des relations sexuelles avec une personne de même sexe. Cette personne est punie, Carole, d'un emprisonnement de 5 à 10 ans et d'une amende pouvant atteindre 100 millions de francs CFA, l'équivalent de 150 000 euros.
1: Alors Eric, certains autres articles de ce nouveau code pénal nigérien sont plus sévères.
8: Et effectivement, Carole, cela s'applique notamment à quiconque contracte un mariage avec une personne de même sexe, sanctionné par une peine de 10 à 20 ans de prison. Toute personne qui gère, dirige, fait fonctionner, finance ou qui participe à des clubs, des sociétés ou des organisations ou associations pour homosexuels sera également soumise à la même punition, précise le texte qui a été donc promulgué par le général Abdourahmane Tchani. La même sanction est aussi envisagée pour toute personne qui change ou tente de changer artificiellement son sexe de naissance. L'adoption de ce code provoque tout naturellement des réactions. C'est le cas de Terence Kachadourian. Il est le secrétaire général de l'association française Stop Homophobie, une association qui soutient les personnes subissant des discriminations pour leur orientation sexuelle. Et donc, Monsieur Terence Kachadourian estime que l'adoption de ce nouveau code pénal est purement et simplement une mesure populiste.
9: Je pense qu'encore une fois, le Niger, avec tout ce qu'il endure déjà, je pense qu'il y avait autre chose, encore une fois, que de s'occuper de la culotte des autres, et en l'occurrence, des homosexuels. Parce qu'ils sont persuadés que l'homosexualité est importée. Là, on a eu justement deux appels du Niger, et le gars, il appelait depuis un village, auquel il n'a jamais eu contact avec aucun blanc de sa vie. Ça prouve bien que les homosexuels sont victimes de tout, tout le temps. Moi, je ne manquerai pas à venir au Niger, je peux vous assurer.
8: Et puis la révision de ce code pénal qui vient d'aboutir avait été initiée sous le régime du président déchu, Mohamed Bazoum. Il avait été à l'époque, Carole, poussé par diverses organisations musulmanes et par certains milieux politiques, notamment des députés nigériens.
1: Merci Eric Topona pour toutes ces précisions. J'ajoute qu'en juillet 2025, deux lesbiennes ont été condamnées au Niger à une peine d'emprisonnement après appel du parquet de l'or relax par un juge de Niamey. Selon une source proche du dossier, le parquet avait requis contre elle 3 ans de prison ferme pour outrage public à la pudeur, qui était le terme retenu jusqu'à présent pour poursuivre d'éventuelles relations de personnes de même sexe. Au Burkina Faso, 245 associations ont été suspendues pour non-relevement de leur instance dirigeante, ce qui porte désormais à 1174 le nombre d'organisations suspendues ou dissoutes depuis mi-avril. Dans le pays, les 245 associations suspendues interviennent notamment dans les domaines du développement socio-économique, la culture, la religion, la santé, l'éducation ou encore la promotion des femmes et du genre.
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1: Le pape Léon XIV renouvelle son appel à l'accueil et à l'intégration des migrants. En visite aux Canaries, l'une des principales portes d'entrée des migrants vers l'Europe, le souverain pontife s'est exprimé à ce sujet devant plusieurs centaines de personnes réunies dans un centre d'accueil de Tenerife. Il a rappelé que l'intégration est une responsabilité partagée impliquant à la fois les sociétés d'accueil et les nouveaux arrivants. On écoute le pape.
11: Une conscience humaine et en plus une conscience chrétienne ne peut rester indifférente aux victimes des naufrages ni à l'absence de secours face à ces cimetières marins. Chaque vie perdue sur ces routes constitue un échec pour la famille humaine. Cependant, il existe aussi un naufrage silencieux qui survient après l'arrivée. Se retrouver seul dans une ville, sans connaître la langue, sans lien, sans travail, sans confiance en soi, est exposé à ceux qui profitent de sa vulnérabilité. L'intégration consiste à prévenir ce second naufrage. Cela signifie aider ceux qui sont arrivés blessés à ne pas rester prisonniers de leur souffrance pour toujours, mais à se relever, à reconnaître leurs talents et à les mettre au service de la communauté.
1: Voilà le souverain pontife sur la question de la migration en Allemagne. Cette question fait aussi débat. Moins de migrants, plus de contrôle. C'est l'objectif affiché du gouvernement allemand et celui-ci est en accord avec le durcissement de la politique migratoire en Europe. Dès ce vendredi, une réforme majeure du droit d'asile européen entre en application. Un nouveau système censé être plus rapide et plus strict. Les explications de Nafisa Amadou.
12: Le commissaire européen chargé des migrations, Magnus Bruna, promet un renforcement du contrôle aux frontières extérieures de l'UE. Le ministre allemand de l'extérieur, Alexander Dobrindt, y voit un changement de cap.
13: Le tournant en matière de migration produit ses effets en Allemagne et en Europe. Nous sommes déterminés à poursuivre cette voie avec nos voisins et partenaires.
12: Par tournant migratoire, le ministre entend notamment des contrôles aux frontières intérieures de l'UE et le refoulement des demandeurs d'asile à la frontière allemande sans procédure. Le nouveau système européen commun d'asile introduit une phase de pré-examen des demandeurs aux frontières extérieures de l'UE ainsi que des procédures accélérées près des frontières pour les personnes provenant de pays ayant de faibles taux d'acceptation. Concrètement, les demandeurs venant de pays comme le Pakistan, l'Iran, la Russie, la Turquie, le Venezuela, le Nigeria ou la République démocratique du Congo seront à l'avenir soumis à ces procédures rapides. Durant cette période, ils devront rester dans des centres fermés ou semi-fermés. Après un maximum de 12 semaines, les personnes déboutées devront être renvoyées dans leur pays d'origine. Le spécialiste des migrations, Gerald Knaus, fondateur du groupe de réflexion Initiative européenne de stabilité, doute de l'efficacité du système.
11: Ces procédures aux frontières existaient déjà et deviennent maintenant obligatoires. On saura peut-être au bout de 12 semaines qu'une personne du Bangladesh en Italie ou du Pakistan en Grèce n'a pas besoin de protection. Mais ensuite, il n'y a pas de réponse sur ce qui se passe après.
12: Les expulsions vers les pays d'origine restent en effet difficiles. Les demandeurs déboutés pourraient tout simplement se rendre dans un autre pays de l'UE, même si, en théorie, les pays de première entrée, Italie, Grèce, Espagne, sont responsables du traitement de leur dossier.
1: C'était les explications de Nafissa Amadou. En bref, à présent, le Ghana va rapatrier 327 de ses ressortissants de Côte d'Ivoire, des personnes touchées par les opérations de démolition en cours dans certains quartiers d'Abidjan. La Côte d'Ivoire mène depuis 2023 maintenant des opérations de démolition parfois brutales, ciblant selon les autorités des quartiers précaires construits dans des zones dangereuses pour éviter notamment des pertes humaines dans des inondations ou glissements de terrain. Les autorités équato-guinéennes ont annoncé, elles, aujourd'hui, la libération de Daniel Angèle Massi Nchama. Ce jeune équato-guinéen avait été enrôlé de force dans l'armée russe et envoyé combattre en Ukraine. Il a été libéré et placé sous protection diplomatique en Russie et devrait rentrer prochainement dans son pays. Notez que les circonstances exactes de sa libération n'ont pas été révélées. Il est 17h17 en temps universel. Place à présent au débat. Arbre à palabre, les invités d'Eric Topona sur l'arbre à palabre se prononcent sur les chances des équipes africaines qui participent à la 23e édition de la Coupe du Monde de football. Voici un extrait du débat.
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8: Bonsoir et bienvenue à cet extrait du débat Arbre à Palabre. La 23e édition de la Coupe du Monde de football a démarré hier jeudi au stade Azteca situé en banlieue de Mexico. Pour leur premier match, les Mexicains ont gagné leur pari en battant les Bafana Bafana d'Afrique du Sud. 2-0 organisés aux États-Unis, au Canada et au Mexique du 11 juin au 19 juillet 2026. La Coupe du Monde de football est la première édition qui réunit 48 équipes avec 4 matchs programmés dans 16 villes hôtes. Pour la première fois, l'Afrique est représentée par 10 équipes nourrissant l'espoir de voir le continent signer un nouveau parcours historique sur la plus grande scène du football mondial. Alors, quelles sont les chances des équipes africaines à ce mondial? Je poserai la question à mes trois invités sous l'arbre à palabre. Emmanuel Dupuis, président de l'Institut Prospective et Sécurité en Europe. Paul Amegakpo, politologue et président de l'Institut Tamberma pour la gouvernance, et Richard Naha, journaliste indépendant spécialisé dans les questions de sport. Eric Topona au micro.
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8: Première question, Richard Naha, vous aviez suivi le match d'ouverture entre le Mexique et l'Afrique du Sud. C'était hier jeudi 11 juin au stade Azteca de Mexico. Quelles sont vos impressions?
14: C'était très très très intéressant de voir un peu comment le peuple mexicain accueillait sa Coupe du Monde. Mais il y a un fait marquant qui a attiré mon attention, c'est que j'ai rencontré des Africains qui ont pris fait et cause pour l'équipe sud-américaine du Mexique. Je me suis demandé, mais pourquoi est-ce que on peut autant baiser un pays africain comme l'Afrique du Sud et se faire supporter d'une équipe comme le Mexique qui
8: mais
14: a...
8: Mais c'est quand même leur liberté, non? Au nom de la liberté individuelle de choisir ou de supporter.
14: Oui, oui,
15: Oui, je suis d'accord, monsieur Topona. Mais sauf que c'était un fait curieux, comme je vous l'ai dit. C'est pas, je n'enlève à personne sa liberté. Mais je voulais juste faire remarquer ce fait parce que c'est ça qui m'a le plus marqué. J'étais au stade, j'ai vu des Nigérians, j'ai rencontré des Nigérians, tout vêtus, des maillots mexicains. Je leur ai demandé, are you Nigerian? Ils disent, yes, yes. Why will you support Mexico? Ils m'ont dit, parce que nous sommes libres. Voilà.
8: Est-ce que ce n'est pas aussi par rapport aux violences xénophobes en cours en Afrique du Sud?
15: Et justement, puisqu'il y a un des Nigériens qui m'a tiré de côté et il m'a dit, l'Afrique du Sud vient d'extrader près de 1500 Nigériens de leur pays, de leur faire sortir. Vous avez des cartes de séjour. Si votre carte de séjour a expiré, on vous fait sortir. Donc c'est pour ça qu'ils ont décidé d'être contre ce pays.
8: Emmanuel Dupuis, j'imagine que vous avez également regardé ce premier match de ce Mondial 2026, quel est votre regard?
16: Oui, alors effectivement, je partage l'avis de mon collègue qui a précédé. Je n'ai pas la chance d'être au stade à cet écart pour ce match, mais en tout cas, c'est une Coupe du Monde qui va nous concocter quelques surprises ou réserver quelques surprises. Premièrement, comme vous l'avez dit, c'est la première fois qu'on va inaugurer un format un peu spécial, tricéphale, où trois pays vont être chargés d'organiser cette Coupe du Monde 2026, préfiguratrice de la première Coupe du Monde tricéphale où un pays africain va héberger aussi quelques matchs, en l'occurrence le Maroc à côté du Portugal et de l'Espagne. Pourquoi je dis ça? Parce que l'ambiance bon enfant, l'ambiance footballistique que l'on a retrouvée au Mexique ne sera pas forcément la même dans plusieurs stades américains. Premièrement, la chaleur va y être absolument caniculaire, ce qui va un petit peu perturber les performances d'un certain nombre d'équipes. Ensuite, je partage le point de vue en disant que c'est pas forcément parce que vous êtes africain que votre cœur va en direction seulement des clubs africains.
8: Oui, je saisis la balle au bon, Emmanuel Dupuis, dans une récente tribune, je le rappelais, publiée dans les colonnes du journal du dimanche, vous aviez justement relevé peut-être cette chance qu'a le continent africain à travers ce mondial 2026.
16: Bah, proportionnellement, l'Afrique a plus de chances de briller que les précédentes éditions, en se souvenant quand même que le Maroc avait particulièrement brillé en arrivant en 2022 au Qatar jusqu'en demi-finale. Donc c'est effectivement une chance, une opportunité, 10 équipes, dont parfois des équipes qui reviennent pour de nombreuses éditions. Je crois que la Tunisie bat le record avec 6 éditions précédentes, avec des pays qui du reste vont expérimenter pour la première fois la ferveur footballistique mondialisée. Je pense au Cap-Vert, dont c'est la première édition, mais le Maroc et la Tunisie donc en sont à leur 6e édition, le Ghana, l'Algérie à leur 4e édition, le Sénégal et l'Afrique du Sud et la Côte d'Ivoire et l'Égypte à leur 3e édition. Donc on voit bien que le football africain s'est installé de longue date dans la scène mondiale, mais il n'était pas très audible, tout simplement parce que avant la réforme de la Fédération internationale de football, on ne lui donnait pas statistiquement la place qu'il représente en nombre de licenciés et tout simplement en nombre de pratiquants.
8: Pour la Megapo, vous avez suivi donc le premier match. On le rappelait, 10 équipes africaines prennent part à cette grand-messe du football mondial. Quelles sont les chances de ces équipes africaines?
17: Les équipes africaines qui sont présentes à cette phase finale de la Coupe du Monde ont de fortes chances par rapport à leur expérience, mais également à leur prestation lors des précédentes éditions de la Coupe du Monde et également de la CAN.
8: Richard Naha, vous êtes sur place aux États-Unis. Comment est-ce que vous percevez l'ambiance dans laquelle se tient ce mondial avec l'expulsion de l'arbitre somalien Omar Hartan, avec les humiliations vécues et subies par l'équipe du Sénégal, les Lions de la Teranga?
15: Justement, M. Topona, je voulais faire un petit rectificatif sur la situation de l'équipe du Sénégal. Parce que j'estime qu'on accuse les États-Unis à tort dans ce problème. Pourquoi? Parce que le Sénégal partait de Charlotte pour arriver à San Antonio et exceptionnellement, le gouvernement fédéral de San Antonio a décidé de traiter les Sénégalais autrement, en ce sens que au lieu de leur faire passer les check-ins comme tous les usagers normaux, on leur a fait une proposition qui est exceptionnelle aux États-Unis, de les contrôler sur le tarmac parce que c'est une équipe nationale et venir dans la ville de San Antonio pour la ville, c'était une aubaine pour cette ville-là. Et
14: et ce qui s'est dit sur les réseaux sociaux n'était pas vrai.
8: Mais on a vu des images quand même, hein, M. Naham.
14: Oui, mais M. Topona, je vous dis que c'est exceptionnel. Ici, aux États-Unis, tout le monde passe par le checking normal.
8: Ce qui choque une partie de l'opinion africaine, c'est que ces fouilles ont eu lieu

0: j'ose exprimer le mot, d'une forme de collusion entre effectivement Gianni Infantino et le président Donald Trump. Le président Donald Trump s'est vu affublé d'un prix de la paix à l'occasion de la cérémonie de désignation des différentes poules, enfin des différents groupes, et d'une certaine manière, on a bien le sentiment que le président américain essaie de faire du football washing, où il faut profiter de cette Coupe du Monde pour essayer de donner l'image d'un grand rassembleur. Tout le monde vient aux États-Unis, malgré les petites polémiques qui ont été évoquées précédemment.
1: Pour la Megapo, un mot.
2: Oui, disons que c'est un pari très difficile à la FIFA, le fait que les États-Unis soient un pays co-organisateur de cette Coupe du Monde, dans la mesure où le gouvernement américain se caractérise aujourd'hui par l'imprévisibilité, pourquoi pas la brutalité dans ses relations avec d'autres entités, y compris avec la FIFA.
1: C'est donc la fin de cet extrait du débat Arbre à Palabre consacré à la participation des 10 équipes africaines à la 23e édition de la Coupe du Monde de football 2026 dont le coup d'envoi a été donné hier au Mexique, au stade Azteca de Mexico. Une édition co-organisée par les États-Unis, le Canada et le Mexique. Demain, à partir de 7h en temps universel, vous retrouverez l'intégralité de ce débat sous l'arbre à palabre et tout à l'heure vous pourriez donc suivre la suite des matchs de ce mondial 2026 dont les résultats seront publiés, communiqués sur toutes nos plateformes numériques. Eric Topona, à la semaine prochaine pour une nouvelle thématique sous l'arbre à palabre.
3: Voilà, et c'est avec cet extrait du débat Arbre à Palabre que prend fin cette édition. Merci de l'avoir suivi, merci de votre fidélité. Très bonne soirée, très bon week-end à toutes et à tous.